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Et aussi, pour l'importance de la forêt à travers ben différentes activités qui ont été organisées pour commémorer la journée internationale pour la forêt qui a été observée tous les lundis le 21 mars. Déloïse a une grande importance pour tous les vivants ici sur la Terre. Environ 71% s'y fassent le monde, il dit l'eau. Et de sa 71% s'y fassent de l'eau, environ 86,5% à 97% il dit l'eau salée et seulement environ 2,5% à 3% qui dit l'eau. Pour capable connaître ces qualités de l'eau qui nous servent dans la cour pour boire, baigner et laver affaires sales, il bon pour servir, il y en a bonne différentes tests qui peuvent faire par bonne du monde concerné pour connaître ces qualités de l'eau de sa bonne différentes sources la rivière, il bon pour amasser, traiter et distribuer les bonnes la cour. Justement, pour le programme aujourd'hui, nous avons ici Alvin Jean-Bonham, qui est étudiant pour l'Université Cécile, qui amène nous dans la rivière Grand Saint-Louis, basée Lignol, pour expliquer nous qui façon qu'ils ont testé la qualité de l'eau dans la rivière.

Vallée des Mets, il y a un laboratoire vivant qui est dans un tabac et l'espèce qui reste là-bas. Si on déjà visite l'y asseoir, au pouvoir qui m'a dit, il y a une grande différence de la quantité de l'espèce qui est capable de boire. Ça y inclut caméléon, gros lézard gris, grenouille et crapaud.

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0: 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Pollution plastique est capable sans bon l'habitat et bon processus naturel, réduabilité, bon écosystème pour adapter avec changement climat et affecter directement la vie plusieurs millions de monde, capacité production manger et bien-être social. 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

0: connaissance d'un premier soin est nécessaire pour sauver la vie. Donc, elle attaque les cœurs, reconnaît elle attaque et agit au plus vite possible. Il a clé pour sauver la vie du monde. 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

0: 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Merci pour l'attention et continuez à prendre bien soin avec vous la santé. Nous souhaitons bonne continuation avec nous, le Radio Cécile, et jusqu'à ce qu'il nous rejoigne pour l'autre programme Premier Soin de la semaine. Porte bien. Au revoir.
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Mais aucun créé les chiens, les clatés, les clamés, et tout ça qui est là-dedans. 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Tu es ténèbre dans la vie, Seigneur. Tu es ténèbre dans la vie de ma famille, Seigneur. Anoint-moi, Seigneur. Écoute ça pour les chiens. Qui guérit tout maladie, péché, Seigneur. Fais-moi rester propre devant. Propre l'année, Seigneur. Propre coton. Avant maintenant, avec l'amour dans mon équerre. Avec l'aide de cet esprit qu'on produit, Seigneur. Je ne fais pas aucun la honte pour louer ou non. N'importe qui la gloire contre moi, Seigneur. En vérité, Seigneur. Sauve-moi, Seigneur.

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0: Mesdames, mesdemoiselles et messieurs, bonjour. L'actualité de ce mardi 19 mai, au micro, Noris Osuaro. Les habitants de Persévérance pourront profiter dès le mois d'août d'un nouveau centre communautaire ainsi que des nouveaux bureaux de l'administration du district. La ministre des collectivités locales et des îles voisines, Evelyne Vaux-Rose, a effectué hier une visite du chantier afin de constater l'avancement des travaux débutés en mars 2025. Situé sur la route menant à Anse-Étoile, après les bureaux d'Hertel, ce bâtiment moderne de 2 étages représente un investissement d'environ 13 millions de roupies. D'une superficie de 600 mètres carrés, il abritera un centre communautaire à l'avant et des bureaux d'administratifs du district à l'arrière. Selon la ministre Rose, cette nouvelle infrastructure offrira un espace plus adapté aux besoins de la communauté. Une fois achevé, le bâtiment proposera plusieurs services, notamment des services sociaux et une bibliothèque. Le ministère prévoit également la construction ou la rénovation des centres communautaires dans 5 autres districts. La réinstauration de l'agence agricole et d'une agence de biosécurité s'inscrit dans le cadre des mesures visant à améliorer le secteur agricole aux Seychelles et à accroître la production locale. Le ministre chargé de l'agriculture, Wallace Cosgrove, a fait cette annonce ce week-end lors d'une réunion avec des agriculteurs à Ladig. Cette réunion est la première d'une série qu'il organisera avec les agriculteurs afin de discuter des projets de son ministère pour ce secteur.
1: Les pénuries d'eau restent une préoccupation majeure pour les agriculteurs de l'île de Ladig, en particulier pendant la saison sèche. Pour aider à remédier à ce problème, le gouvernement indien, par l'intérimaire de l'Alliance solaire internationale, fournit aux Seychelles une pompe à eau alimentée par l'énergie solaire. Le système a été installé dans une exploitation agricole de Grand-Anse et devrait améliorer l'accès à l'eau. Le ministre a décrit cette initiative comme un exemple de la manière dont les nouvelles technologies peuvent soutenir le développement agricole. Le recours à la technologie s'inscrit dans la stratégie du ministère visant à accroître la production locale. Des travaux sont également en cours concernant la législation relative aux nouvelles agences chargées de l'agriculture et de la biosécurité à la suite de l'approbation du Conseil des ministres. Le ministère prévoit également de revoir les programmes de l'Institut de l'agriculture et d'horticulture des Seychelles afin de s'assurer que la formation reflète mieux les défis actuels du secteur.
0: C'était un reportage de Racine Vanier. À l'étranger, au moins 100 décès ont été signalés dans le cadre d'une épidémie Ebola en République démocratique du Congo, où l'on recense plus de 390 cas suspects. On dénombre également 2 cas confirmés et 1 décès en Ouganda, selon les Centres pour le contrôle et la prévention des maladies des États-Unis, CDC. L'Organisation mondiale de la santé, l'OMS, a déclaré que l'épidémie de la souche actuelle d'Ebola, causée par le virus Bundibugyo, constituait une urgence de santé publique de portée internationale. Et enfin, le président américain Donald Trump a déclaré qu'il a suspendu une attaque militaire contre l'Iran prévue pour aujourd'hui à la demande des États du Golfe, car des négociations sérieuses sont actuellement en cours. Il a indiqué que les dirigeants du Qatar et de l'Arabie Saoudite et des Émirats Arabes Unis lui avaient

m'ont dit de le faire. Il avait été informé qu'un accord tout à fait acceptable pour les États-Unis allait être conclu, ajoutant qu'il n'y aurait aucune arme nucléaire pour l'Iran. Mais il a averti que les États-Unis seraient prêts à lancer une attaque totale à une grande échelle contre l'Iran à tout moment si aucun accord acceptable n'était conclu. Un haut responsable militaire iranien a exhorté les États-Unis à ne pas commettre à nouveau d'erreurs stratégiques et de mauvais calculs. Voilà, ainsi s'achève l'actualité. Merci de votre attention. Agréable journée ensoleillée à tous et à toutes.

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Et oui, nous prévisions les temps pour Saint-Lanit mardi soir. Tantôt, il pour. Et température minimum pour 25 à 27 degrés centigrades, tandis que l'humidité qui pour 75 à 80% et conditions en mer li pour hésiter à modérer. Et si nous étions coudés à l'autre côté mouvement marée, il pour un an et marée haut, ça y a parti 6h14 qui pour mesurer 2.0 mètres. Et nous pour aussi un an et marée bas, ça y a parti 17 grand matin qui pour mesurer 0.4 mètres. Et soleil, il est expecté coucher à partir 6h12 tantôt. Et si nous étions coudés, il y a dans la région Amiante-Alphonse avec Kwetv, là-bas, il y a aussi tantôt et pour partiellement Niazé avec divan sorti de direction Sides, Arcide, vitesse vers 40 km par heure et température minimum 25 à 27 degrés centigrades, tandis qu'il y a l'humidité 75 à 80% et conditions de la mer lit pour modérer. Et voilà un petit peu qui manière l'état était pour 101 l'an 8 mardi.

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0: 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Avant termine bulletin, vaguette les ciels pour sa prochaine 24 heures de temps. Tantôt pour partiellement niaiser, divan sid acide roas pouvant avec un vitesse 10 à 25 km par heure. L'homme est pour hésiter. Demain pendant l'intervalle soleil, divan pour variable et pouvant dans direction sid roas avec un vitesse 5 à 25 km par heure. L'homme est pour hésiter. Mouvement marée haute, 6h14 la soir, au thé des mètres. Marée bas pour 10h17, demain grand matin, et 0.4 mètres. L'autre marée haute pour 6h45, demain beau matin, au thé un point limite et l'autre Mariba pour midi 23 demain après-midi hôtel 0.5 mètres soleil pour lever 6h18 et pour coucher 6h12. 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

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Et c'est avec ça que nous terminons nos séries d'annonces et messages pour soirée avec Radio Cécile.

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2: Radio CCL, soirée qui paraît au couteau, soirée mardi, le 19 mai, nous présentons nos premiers programmes pour tantôt mon parcours professionnel. Bonne écoute.
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7: On se trouve la bienvenue pour le deuxième programme Mon parcours professionnel pour l'année 2026. À travers ce programme, nous avons sens découvert parcours professionnel par différents individus qui ne font même l'ouvrage ou soit qui ont un seul emploi pour plusieurs années. Ensemble, avec moi-même, Jean-Paul Télémac, nous pourrons apprendre plus le parcours professionnel sur différents individus. Alors, restez à l'écoute.

0: Coudema programme aujourd'hui, nous sommes avec M. François Pierre qui travaille avec la compagnie CPEC pour plusieurs ans.
1: Nous arrivons ici au CPEC pour un autre programme Mon Parcours Professionnel. Et aujourd'hui, avec nous, nous avons un monsieur François Pierre qui beaucoup d'années, il peut travailler ici au CPEC. 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

0: Ou toujours peut écouter mon parcours professionnel présenté et réalisé par Jean-Paul Téléman. 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

0: arrive à la fin de ce programme Mon parcours professionnel. Mon souhaité, pour nous sans apprendre un peu, le parcours de M. François Pierre et Miss Annette Mathieu. Je remercie tout le monde qui nous aide et participer pour capable réaliser ce programme. Je vous donne rendez-vous encore dans un mois pour un autre programme Mon parcours professionnel. Jusqu'à ce qu'il nous rejoigne, on souhaite une bonne continuation avec Radio Cécile. Au revoir.
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0: Voilà, où tu peux suivre nos premiers programmes pour tantôt. Ça, c'est mon parcours professionnel. Et programme pour répéter, jeudi le 21 mai, 9h30 bon matin, dans Seychelles matin. Oui, 9h30 bon matin, dans Seychelles matin, jeudi, ou capable de suivre son répétition. Si, ou bien, si on a envie, écoute-le encore un petit moment, ou bien on manque. Pas manque son répétition, le 21 mai, 9h30 bon matin, dans Seychelles matin. Le prochain programme, c'est La Musique nous île, qui nous pourra le passer à partir 8h30. Là, nous l'est 12 minutes après 8h.
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That was a Dire Straight. Aujourd'hui, le 19 mai, nous fêtons Saint-Yves. Yves, il était le fils de chevalier breton. Orphelin très jeune, il est élevé par sa mère. Puis il s'en vient à l'Université de Paris. Très doué, il y étudie les arts, c'est-à-dire les lettres, la théologie pour être prêtre et le droit. Ayant pas achevé ses études de la prestigieuse faculté de droit d'Orléans, il revient au pays. Et là, on le nomme à la fois curé de Trédèze, petite paroisse près de Saint-Michel. Et sous l'influence de moines franciscaines avec qui il a de longues discussions sur la perfection et la pauvreté, il se décide à partager ses ressources avec les pauvres. Juge, il assume ses fonctions dans un esprit de conciliation et de justice et gratuitement se fait le conseiller ou le défenseur des plus démunis. Et gardant, parfois sous les attaques, parfois de ses collègues d'en face, une joyeuse égalité d'humeur. Et il était fidèle à l'exemple des saints, surtout Saint-Martin, entre autres, qui a une vie de prière centrée sur l'Eucharistie et l'étude de l'Écriture sainte. Il s'adonne aussi à la prédication, souvent dans plusieurs paroisses, le même jour, et à l'assistance spirituelle. Et sa maison devient un abri pour les pauvres. On l'appelle le prêtre saint. Après sa mort, il connaîtra un culte populaire très fervent en Bretagne et bien au-delà. Et bonne fête à tous les Yves. Et la Yves Duteuil va nous interpréter la langue de chez nous. Bonne fête, Yves.

0: d'apporter la langue de chez nous. Bonne fête, Yves. 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
1: 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Garde rendez-vous avec moi-même, Lindy Sevina, encore dans deux semaines pour l'autre Mon Mélodie. Au revoir.

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